0: Comment ton état va penser que c'est?
1: Wait in service.
0: Take time.